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C'était Rancid avec leur morceau Adina pour bien débuter cette journée en votre compagnie, mes petits droogies. On est ensemble comme tous les jours de 7h à 8h pour vous accompagner pendant une heure avec le meilleur de ma discothèque. On continue dans le punk avec Emergency de Vancouver, le morceau Don't Wanna Be Like You. C'est De Warlin sur Droogies Radio, la voix de la Hoye.

grand écart matinal, on file skanker un peu avec Happy Colo featuring Charlie du 8-6. Le morceau, c'est pas de thune. Puis, ce sera le groupe de celui qui a pas été assez bon pour jouer dans Camera Silence, Mano Solo. On se fait Demain pour Demain par les Frères Misère, juste après Happy Colo. Il est 7h04.

C'était Comintern Sect avec leur morceau Filles de France. On file à New York City avec Brandy et leur morceau I'm Shipping Up to Boston, qui n'est pas une reprise de Dropkick. Il est 7h13.

7h15, l'heure de se faire 3 morceaux d'affilée. Je vous propose Cuir, Tension Nerveuse, puis deux fois Fuck You Anyway, une fois par les Hollandais de Discipline, puis par les Américains de The Beltones.

Tout de suite, sur Droogies Radio, un numéro de Analogue, la rubrique qui répertorie les similitudes, voulues ou non, entre certaines chansons. Cette fois, nous reviendrons sur le troublant rapport entre le groupe new-yorkais Youth Defense League et le groupe français Noir Désir. On en vient clairement à se demander si Bertrand Cantat n'aurait pas été influencé par le hardcore et la oi new-yorkaise. Je vous laisse tout de suite avec un mash-up plus que désorientant entre Youth Defense League New Glory et Noir Désir comme elle vient.

Voilà, après les Fuck You Anyway, vous avez eu le droit à un épisode d'Analogue, la rubrique de Wati qui répertorie les similitudes que l'on peut trouver dans les chansons. Alors, Noir Désir a pompé Youth Defense League ou pur hasard? Puis on vient d'écouter Oxymoron, Dead Dead Generation, et Phil est assez sympa pour m'attendre avant de chanter Hard Times, pas de honte.

Allez, on continue avec un classique pour les Parisiens, avec les Parisiens de Lutèce Borgia, Bialystok. Puis on ira écouter un peu de Two-Tone avec le Two-Tone Club from Montbéliard. Le morceau Turn Off the Television. Ils ont bien raison, écoutez plutôt Dwoogies Radio, c'est bien mieux. Il est 7h43.

Ça sent la fin, ça sent la fin, ça sent la fin, mes droguises. Le temps quand même d'écouter encore deux morceaux. On commence avec un morceau qui nous vient de Monceau Les Mines, que j'ai extrait de l'album des 20 ans de Hors Contrôle. La Bande Noire s'appelle le morceau. Celui-là, il est pour ma nana. Bisous chérie. Puis on finira avec un méga tube de Perkele, Heart Full of Pride, un cœur plein de fierté. C'est tout ce qui nous reste en même temps. On va pas se priver. Et 7h52.

Bon, j'allais quand même pas vous quitter sans vous dire au revoir. À demain, mes droguises. Vous allez me manquer d'ici là. Allez, je me barre. Il est 7h54, passé de quelques secondes. C'était De Warlin.

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1: Salut les Droogs, c'est The Warlin. Nouveau top 5 avec aujourd'hui que des morceaux sortis en juin-juillet 2022. Et je vous propose de commencer avec un groupe français qui se partage entre Lyon et Paris, Bleakness. Ils ont annoncé la sortie de leur troisième album pour le 17 juin 2022. L'album s'appellera Life at a Standstill et ça sort sur le label Destructure. Je vous propose d'écouter le morceau Resignation Kills. Droogies Radio, la voix de la Hoy, mais pas que.

Vraiment balèze, hein, Bleakness. Allez, on file aux States. Ce qui avait débuté comme un duo de confinement est finalement devenu un groupe à part entière. Presque un an après la sortie de leur premier album, le groupe de Los Angeles Castillo revient avec deux nouveaux morceaux fidèles à leur début. Un son clairement inspiré des classiques de la Oi française et italienne des années 80, c'est sorti en cassette à 100 exemplaires. J'imagine qu'on retrouvera ces deux morceaux au format vinyle dans les mois à venir. En attendant, je vous propose leur morceau There Lies, sorti le 17 juin.

Castillo sur les ondes de Droogies Radio. On vient d'écouter leur morceau Their Lies qui sortira sous peu chez Mendeku Discac. Zanzara, le groupe de Londres qui chante en italien, a pris l'habitude de sortir des morceaux assez régulièrement depuis leur arrivée dans la scène en mai 2020 avec un album 12 titres d'entrée de jeu. Puis calme plat avant de revenir en 2022 avec plein de sorties. Un single La Testa Abbassata le 18 janvier, un autre single le 30 mai, Tutto quello che hai non vale niente. Ça sent l'album, vous le direz. Et bah bingo, le 15 juin, un album 11 titres, I fideli aspettano senza chiedere il perché. Mais là, chose beaucoup plus inhabituelle, le groupe va sortir 3 singles en plus après la sortie de l'album. La Lotta per l'immortalità le 20 juin, 5 jours après la sortie de l'album, puis Il cane selvatico le 1er juillet. Et Il morso che non lascia segni le 20 juillet. Quand s'arrêteront-ils? Je ne sais pas, cher Droogie. Pas moins de 21 morceaux proposés en 2022. Et en plus, il n'y a quasi rien acheté. Pas mal pour un projet solo à la base. Il y a fort à parier que tous ces singles numériques voient le jour sur un 12 pouces sous peu. Allez, on s'en jette un petit extrait du single Il cane selvatico. La fine non è visibile. 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

Urban Déprime, One Man Band Punk Oi formé par Fred, qu'on a pu retrouver il y a quelques années derrière la batterie du groupe dunkerquois Working Frog. Il a été aussi guitariste pour le groupe de Boulogne-sur-Mer KO83 de 2002 à 2011 et il revient avec cet album solo Sombre Empire qu'il a enregistré en 2011 et qui est en écoute sur le Bandcamp de Urban Déprime depuis le 31 juillet 2022. Je vous propose le morceau qui donne son nom à l'album, Nostalgique. 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

Après avoir sorti en 2022 un split avec Hard Wax ainsi qu'un album, Savage Beat ne perd pas de temps et sort dans la foulée un split avec Electric Frankenstein. Un nouveau morceau pour chacun des groupes et une reprise de Tough Darts pour Savage Beat et une de The Rubinos pour Electric Frankenstein. C'est sorti le 3 juillet sur Crossbar Records. On écoute leur reprise de Tough Darts Fun City, un peu de Bover Spirit sur Droogies Radio. Savage Beat.

0: C'est déjà la fin de ce top 5. Pas de soucis, on se retrouve très vite, car j'ai avec moi encore plein de nouveaux morceaux qui viennent ou vont sortir sous peu. C'était De Warlin pour Droogies Radio, la voix de la Hoy. Cheers.
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1: Salut, c'est Wati. On se retrouve pour une nouvelle exclusivité aujourd'hui sur la Droguise Radio. Il s'agit de la compilation A Volta ao Mundo em 80 Minutos, le volume 2. Je vais vous lire le mail que nous a adressé le label Rotten Records, qui avait sorti le volume 1 de cette compilation dans les années 90. 20 groupes de 20 pays différents à travers le monde. Cette compile contient des titres inédits de Comintern Sect, Sindicato Oi ou encore Horda, ou encore les Américains de Fuerza Bruta ou les Anglais de Last Resort. Si vous voulez vous procurer cette compilation en Europe, il faudra passer par The Firm Records ou Zero Work Records au Portugal. On va écouter tout de suite le titre de Fuerza Bruta qui s'appelle Enemigos.

Et on continue avec une demande de Antonio qui voulait écouter Doo Wop, un groupe de Rome, et la chanson s'appelle Puni Rize e Dignità.

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2: Tout de suite, en exclusivité sur la Droguiz Radio, on va écouter un titre du groupe Brutal mais Cordial, un groupe qui nous vient de Pau, dans le sud de la France, formé en 2016 par d'anciens membres de Rejects, Recidive ou encore Bolshoï. Après plusieurs changements de formation et l'enregistrement d'une démo en 2018, ils décident de sortir un album autoproduit grâce au merch que vous avez acheté et qui sortira début janvier. Il sera disponible chez tous les bons disquaires et évidemment chez UVPR et Primator Crew. Tout de suite, Brutal mais Cordial, d'où que tu sois.

le prochain morceau, à la demande de Vince qui nous a écrit sur Facebook, il voulait écouter les Loupoy avec la chanson Stay Rude, Stay Proud.

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1: 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Pour ceux qui ne connaissent pas Faz Walls des Italia, ils se sont formés en 2007 en tant que projet solo de l'auteur, compositeur, chanteur et guitariste Faz La Roca. Aussi loin qu'ils se souviennent, il a toujours été influencé par les débuts du rock and roll, du glam rock et du punk. Depuis leur première sortie en 2008, ils ont sorti de nombreux singles et sortent maintenant leur 8e album, On The Ball. Ils ont eu des sorties mondiales dans des pays comme les États-Unis, le Canada, l'Italie, l'Espagne et l'Allemagne, entre autres. Ils ont donné plus de 300 concerts dans le monde, dont le Punk Rock Bowling à Las Vegas, qui fut l'un des derniers grands spectacles de Faz Walls avant cette putain de pandémie mondiale. Là, ils ont pu jouer aux côtés de The Hives, Rancid, The Specials, Descendants, The Damned et les Undertones, ainsi que plein d'autres groupes. Aujourd'hui, ils sont de retour avec leur 8e album On The Ball. Cet album rend hommage à leurs amours des débuts du rock'n'roll américain. Vous entendrez des touches d'Eddie Cochran, de Chuck Berry et de Little Richard avec ce son rock'n'roll classique propre à Faz Walls. Spaghetti Town Records, le label américain de Géorgie, s'est associé à Surfing Kai, un label italien, et Snap Records, eux, sont espagnols, pour vous proposer la sortie vinyle de On The Ball en Amérique du Nord et en Europe le 18 avril 2022. Faz Walls et Faz La Roca au chant et à la guitare, Diego Angelini à la basse, Marco Garimberti à la batterie. Je vous propose d'écouter un tube, Hot Cold Fever, qui est décliné aussi au format single. Allez, on écoute ça. Faz Walls sur Droogies Radio.

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3: Salut à tous, c'est l'instant découverte sur Trouguise Radio et on part tout de suite vers l'Indonésie avec un groupe qui s'appelle Stomper Boots. Après 5 ans de pause, le groupe revient avec un clip assez moche, une espèce de dessin animé, sur leur titre Fight for Our Life. C'est un extrait de leur split à venir avec le groupe Bogota Offensive. Et ça sortira chez Laketon Records, un label allemand qui fait pas mal parler de lui en ce moment avec quelques chouettes sorties. Je vous laisse tout de suite avec Stomper Boots, Fight for Our Life.

On continue cette programmation avec Les Garçons Bouchers, Forte Tête, un morceau de 1986. Ça va serrer des dents sur Droogies Radio. Il est pour Guillaume Ducreuseau. 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
1: Salut, c'est Wati. On se retrouve pour une nouvelle découverte. Il s'agit d'un titre de Savage Beat, le groupe de Amsterdam vient de sortir un nouvel LP. C'est seulement 5 titres, mais ils sont excellents. Ils ont été enregistrés pendant l'année 2020, au début du premier confinement. On reste toujours dans la même lignée, c'est bien hargneux, c'est bien rock'n'roll, un peu glam même, avec le titre qu'on va écouter, Trapped. Vous verrez clairement les petites influences glam entre Turbo Negro et Cox Sparrer. C'est Savage Beat tout de suite sur Droogies Radio.

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0: Bonjour à toutes et à tous et bienvenue pour ce nouvel épisode de All West Plein de Nouveaux. On va retourner un peu du côté des productions de ce bon label qui est Black Square. Salut aux souris.
1: Salut Mickey, et puis bah, salut tout le monde. Et ouais, écoute, il y a eu pendant toute notre pause estivale, il y a quand même eu des nouvelles sorties justement sur le label. Voilà, on s'y met, hein.
0: Allons-nous. Et on commence avec Crochet Orugier.
1: Rougier, ouais.
0: Orugier. Oh, ça va.
1: Moi, celui-là, il n'est pas encore trop difficile hein, à prononcer. Ouais, avec un morceau qui a été enregistré en 2015 déjà, contre la guerre en Ukraine, hein, puisque les gens ont tendance à oublier, mais la guerre en Ukraine, ça dure depuis 2014, n'est-ce pas? Voilà,
0: Ouais.
1: petit rappel, ça pique. Et donc, ouais, enregistré en 2015 par des musiciens de divers groupes de Moscou. Hein, il me semble que c'est que des groupes moscovites. Donc, les groupes Picket, Crackheads, Politsek, Unkind Revolt, Catalonia et Novi Vini Pura Idr. Donc, le morceau qu'on va vous jouer aujourd'hui, c'est Skolko Krovi Politozria, qui veut dire Adieu aux armes pour le nom du groupe. Et le titre, Combien de sang a été versé en vain? Oui, s'ils avaient su que pratiquement 10 ans plus tard, on en serait encore là et même pire. Ouais.

0: C'était donc Pochay Orodie avec Skolko Krovi Politosai. Et on va maintenant prononcer un mot beaucoup plus simple qui est Raspoutine.
1: Ouais, ça fait du bien des trucs faciles,
0: Ouais,
1: hein.
0: ça soulage.
1: Ouais, n'est-ce pas? Ouais, donc Rasputin, j'ai pas vraiment trouvé malheureusement d'infos spécifiques au groupe, mais bon, avec un nom comme ça, forcément, good luck. Parce qu'à part trouver des infos sur Rasputin, tu ne trouves rien d'autre, bien sûr. Donc voilà. Et le morceau qu'on va jouer, c'est Dien Desertira, qui veut dire le jour du déserteur.

0: C'était Raspoutine avec Diane Diezera. Ah, on va.
1: Désertira.
0: Désertira, pardon. J'ai oublié des lettres. Il y en a
1: Ah
0: trop.
1: bah oui, hein.
0: On va aller du côté de la Sibérie, il me semble.
1: Alors ouais, exactement. Pour parler d'une d'une affaire juridique, si on peut parler de justice en Russie. Tout à coup, j'ai envie de rire, mais... de rire jaune. Bref, bon après, bien sûr, on peut relativiser, dire que la justice n'existe vraiment nulle part en fait, mais bon. Ouais, donc j'ai choisi.

0: un morceau d'un groupe qui s'appelle Vira et qui est donc tiré d'une compilation en soutien à des prisonniers. Puisque en 2022, des punks et antifascistes de Sibérie et de l'Oural ont été arrêtés et torturés par la police dans une affaire en fait fabriquée mais de toutes pièces quoi. Ils sont accusés de terrorisme alors que ils n'ont rien fait de violent ou de quoi que ce soit. Parce qu'ils ont juste manifesté leur opposition à la guerre, n'est-ce pas? Les
1: Ouais.
0: salauds. voilà, mais bon, les flics, en fait, ils ont réussi à leur extorquer des aveux, les fameux aveux, sous la torture, n'est-ce pas? Choc électrique, étranglement dans des sacs. Je vous passe les détails. Et voilà, et donc maintenant, en fait, ce groupe de personnes se retrouve en prison, bien sûr. Je vous laisse imaginer la joyeuseté des prisons là-bas, surtout quand on est prisonnier politique. Et ils risquent des très lourdes peines de prison. Et donc, trois de ces personnes, faisaient partie de groupes qui sont donc dans cette compilation. Que vous pouvez donc trouver sur le fameux Bandcamp de Black Square, le label auquel on dédie l'émission d'aujourd'hui. Ok, et donc on va écouter le morceau maintenant qui s'appelle Tiumen Youth Crew, puisque c'est le cas Tiumen hein, ça s'appelle ce fameux cas de justice, voilà. Excusez-moi. Et donc, il y a, il me semble, des membres aussi des groupes Guns Down, Siberian Brigade et Books in the Trees. On écoute Vira avec Human Youth Group.

0: C'était Vira avec Human Youth Crew. Et on va écouter maintenant Unicorn Partisans.
1: Ouais, un
0: Ah
1: morceau bien provoque envers la LGBT-phobie d'un certain Poutine, n'est-ce pas? Et le titre, bah, c'est aussi bien dans l'air du temps. Everybody is arrested.

0: C'était Unicorn Partisans avec Everybody is Arrested. Et on va poursuivre avec Mega Wamba.
1: Ouais, Mega Wombat, ce qui est assez rigolo, sachant que les Wombats, je suis pas sûre qu'il y en ait en réussi. Et donc le titre, c'est Pusdiet Krepchal, pardon. Et alors, à traduire, c'est ce connard devenait plus fort, apparemment. Bon, Pizdiet, c'est clairement une insulte. Voilà, c'est la traduction que j'ai réussi. Bah, Pizdiet, voilà, je sais ce que ça veut dire, mais pour le
0: Ouais.
1: reste de la traduction, c'est ce que j'ai réussi à vous pondre.

0: C'était Mera Wamba avec Peace Diet Kirsha. Voilà. On a
1: Caption.
0: une crash. Voilà, merci. Et on va poursuivre avec. Oh putain, non mais. Je te laisse le dire.
1: Ouais, donc c'est Shunye i Ugrozayushie Vikrodi, Vikrodki, pardon. Et le titre, ça sera Rvat Passporta, qui veut dire déchirer les passeports. Ça donne envie.
0: De mieux en mieux.

0: C'était donc le groupe dont la traduction est pitrerie bruyante et menaçante, avec leur morceau Déchirer les passeports.
1: Ouais, les traductions, des fois, je pense, sont un petit peu fantaisistes, honnêtement.
0: Dit comme ça, est-ce que ça fait pas plus groupe ska punk de Babos de je sais pas où, du centre de la France, plutôt que groupe punk russe
1: Ouais, non, mais c'est pour
0: postillon?
1: ça, enfin, des fois, ouais, des fois, c'est mieux de laisser tomber les traductions parce qu'en fait, ça sonne pas juste correctement. Hein. C'est,
0: Non.
1: voilà. Ça
0: C'est clair.
1: correspond en fait pas vraiment, quoi.
0: En tout cas, la prochaine, ça a l'air beaucoup moins. C'est Got a Knife.
1: Ouais, donc, alors ça, je sais que le groupe en question s'est enfui de Russie et est maintenant localisé en Géorgie.
0: D'accord.
1: Et le morceau qu'on va écouter, c'est Wake Up.

0: C'était Gottenknife avec Wake Up. Et on poursuit l'émission avec Urban Pinochet.
1: Dean Pinochet, c'est le gang des dictateurs en paix.
0: Ouais.
1: Donc, ouais, avec le morceau Dieuchou, qui veut dire je respire, hein. Certainement quand ils ont réussi à sortir de là-bas.
0: Ouais, sûrement. Ou alors parce qu'ils aiment beaucoup Pinochet.
1: Oh, oui,
0: C'était.
1: c'est un mec sympa, ça aussi, quand même.
0: Ah, bah ça, on peut le dire.
1: Ouais.

0: C'était Urban Pinochet avec Diéchou. La suite, c'est Gorozkoï Medved.
1: Ouais, Gorodskoï Medved. Les ours de la ville.
0: Oh.
1: Et du coup, le titre qu'on va écouter, c'est Hey Obivatel, qui veut dire salut tout le monde. Et donc, salut tout le monde.

0: Attends,
1: c'était Gorodskoï Medved avec le morceau Salut tout le monde, Hey Odvitel. Voilà, on dirait un titre de La souris déglinguée, donc.
0: ah, salut les copains,
1: C'est ça, ouais.
0: un peu, écoute. Voilà. Bah, du coup, je rappelle à tout le monde pour la énième fois d'aller sur Bandcamp, de taper dans la barre de recherche Black Square et ils vont trouver ce fameux label et ben voilà, soutenez les groupes, soutenez les personnes qui essayent de rester activistes, qui se battent, tout ça, tout ça. Faites en sorte que voilà, plutôt que de consommer bêtement, consommez intelligent.
1: Et c'est donc sur ces bons mots que se termine notre émission. Merci à toi, Souris, pour la préparation et la co-animation de cet épisode.
0: Ah, le fameux petit merci. Eh ben avec plaisir. Et puis bon voilà. Salut tout le monde et à dans 2 semaines.
1: C'est ça, parce que maintenant, on fait une émission toutes les 2 semaines. En tout cas, une nouveauté
0: Ouais.
1: toutes les 2 semaines.
0: On
1: Parce
0: est
1: que bon,
0: devenu feignant, voilà, c'est
1: c'est
0: tout ça.
1: ça. En tout cas, restez à l'écoute que la Drouguise Radio, parce que la voix de la Hoï ne s'éteint pas. Salut!
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4: Coup de cœur, Trouguise Radio. Et pour le coup, ce sera un petit split single en entier qu'on va écouter. Il y a un insert sur lequel figure ce message. Quand David a tiré le rideau sur Euthanasie Records, il s'est dit « autant finir en beauté ». Plus rien à vendre, plus rien à prouver, il restait un peu de thunes dans la caisse. Alors il a balancé le paquet sur un dernier coup de cœur, un disque hommage à Camera Silence, monté avec une bande de vieux potes. Pas un plan marketing, pas un produit, juste un vrai disque fait pour de vrai, entre gens concernés. 500 exemplaires pressés, pas un de plus. Les copies du label, filet gratos. Rien à foutre du retour sur investissement. L'idée, c'était pas de capitaliser sur le mythe, c'était de lui rendre justice. Il restait des morceaux jamais sortis, des bouts de chansons oubliés, des rushs de mémoire. L'idée de les remettre en son est venue comme une évidence. Le hic, des textes en vrac, incomplets, perdus entre deux tournées ou une garde à vue. Gilles, Eric, Benoît, personne ne se rappelait tout. Alors les groupes qui ont repris les titres, ils les ont pas juste repris, ils ont rallumé la machine, complété les paroles, mis leur trip dedans, ajouté leur sale patte. Pas de cover, des réinterprétations vivantes. Le morceau « Histoire d'un soir », écrit en 1984 quand Camera balançait encore du punk sans filtre, c'est Frustration qui s'y est collé. Ils ont tordu le morceau à leur manière, ambiance cold punk, sale, étendue, parfaite pour foutre le frisson. Puis il y a le morceau aussi « En cavale » de 86, arrive après le départ de Gilles. Sur scène à Quimper, Benoît balance en intro.
5: Alors, spécialement pour les absents ce soir, de toute part avec eux. Salut Gilles, salut Didier, salut à vous. Ce morceau leur colle à la peau, il s'appelle En cavale.
4: Prémonitoire. Un titre chelou, entre punk et reggae blanc cramé. 8-6 Crew l'a repris sans tricher, comme un gant trop serré, qui gratte mais qu'on garde. Et puis il y avait un autre plan, faire reprendre l'espoir et la santé, le morceau fétiche, l'hymne officieux, celui qui collait au baston, au viré, à la fois d'être ensemble contre le reste du monde, par Comintern secte. Mais ça, ça s'est cassé la gueule, comme souvent avec les bons projets. Trop pur, trop bordélique, ou trop en avance. Frustration, histoire d'un soir, 8-6 Crew, en cavale. Ce magnifique split single est disponible via Une Vie pour Rien. 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
1: 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C'est que je t'aime bien, toi. Allez, vas-y, fais péter. Ça, c'est contre lui, ça.

de suite, en exclusivité sur la Drouguise Radio, on va écouter un titre du groupe Brutal mais Cordial, un groupe qui nous vient de Pau, dans le sud de la France, formé en 2016 par d'anciens membres de Rejects, Recidive ou encore Bolshoï. Après plusieurs changements de formation et l'enregistrement d'une démo en 2018, ils décident de sortir un album autoproduit grâce au merch que vous avez acheté et qui sortira début janvier. Il sera disponible chez tous les bons disquaires et évidemment chez UVPR et Primatant Crew. Tout de suite, Brutal mais Cordial, d'où que tu sois.

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1: Nouvelle découverte avec un groupe de post-punk qui vient de Paris, un groupe qui a sorti 7 titres en 2021, c'est le groupe Curare. Ils nous ont contactés via la boîte mail, vous pouvez faire de même et nous écrire un mail à droogiesradio@gmail.com pour nous faire découvrir les groupes que vous aimez en ce moment ou alors nous envoyer la démo ou la nouvelle sortie de votre groupe. On va écouter le titre Stridge, c'est Curare tout de suite sur Droogies Radio. Vous pouvez aller écouter leurs 6 autres titres disponibles sur leur Bandcamp.

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0: Et bienvenue chez BLN Chips.
1: Bonsoir tout le monde.
0: Bonsoir.
2: Salut.
0: Vous avez remarqué, il y a quelqu'un qui a un accent ici.
2: Je n'osais pas le dire.
0: Oh, c'est méchant.
2: C'est évidemment Malik.
0: Non, ce n'est pas un chien de télévision célèbre, encore moins un compositeur allemand du siècle passé, voire de deux siècles passés. C'est un disque jockey venu tout droit d'Anvers, la cité du diamant. Et qui dit diamant dit platine, qui dit platine dit DJ. Et qui dit DJ dit Chris von Beethoven.
3: Bienvenue Chris.
4: Wow, bien fait, bien fait. Bien copié un peu de mon fils, mais ça va. Je te pardonne.
0: Ah mais j'ai demandé à Declan le copyright et il m'a dit ouais, il n'y a pas de problème.
4: Y a pas de... Pour quelques sous, il fait tout.
5: Merci l'intelligence artificielle. Ça fait tout.
0: Nico Gemini, ta gueule. Hein.
5: Un seul restera vivant ce soir.
3: C'est vrai que ça te va bien, Gemini, quand même.
0: Gemini.
2: Gemini.
0: Gemini Cricket.
3: Donc, Chris avec nous ce soir pour nous passer quelques disques. Super, donc un petit changement de programme par rapport à nos habitudes, en tout cas chez Beer & Chips. On vient d'écouter comme morceau, qu'est-ce qu'on a écouté les amis ?
2: C'était les Steve.
3: Les Steve Littlefinger avec Roots, Radical, Rockers and Reggae.
0: Moi je trouve que Malik a répondu plus vite, donc il gagne le droit de rejouer en deuxième semaine de Question pour un champion. Oui. Il a buzzé, il a buzzé. Vas-y Malik.
2: Est-ce qu'il garde la main ?
0: Tu peux garder la main.
6: La garde-jeu ?
0: La garde-jeu.
6: Et que dois-je... J'annonce ou bien
2: qu'est-ce,
6: je...
2: qu'est-ce qu'on met après ?
6: Oui.
3: Quelle sera la suite du programme, tout simplement ?
5: Déjà, on va demander à Chris son programme.
4: Moi, je n'ai pas de programme. Moi, okay, moi je suis ici en invité.
0: En amateur.
4: Vous me payez beaucoup, donc ça, c'est bien. C'est très professionnel, je dois avouer. Ça ne s'entend pas à la radio que c'est professionnel. Ouais. Mais quand je vous vois ici dans la studio, c'est très professionnel.
5: D'ailleurs, pour tout ce qui est salaire, il faut que tu vois avec Malik directement.
4: Oui, oui, oui, je sais, je sais. Ouais, je sais.
0: Oui, parce que Malik est à la fois auditeur, mais aussi c'est lui qui finance.
2: Trésorier, sponsor, tout. Cher la comptabilité.
0: Il est multicarte. D'ailleurs, fais voir ta carte.
2: Et seul auditeur
6: qui n'est pas là aujourd'hui, donc voilà.
5: Parce que je me suis penché sur les statistiques quand même, c'est impressionnant. Aux États-Unis, nous avons beaucoup d'auditeurs.
2: Mais c'est Malik avec ses différentes
5: anticipées. 66, moi dernier.
3: 66.
4: 66.
0: Ouais. Et bien, chiffre du diable. Ah non, c'est pas ça.
2: Pas loin.
4: Et combien de Flamands?
5: Bah, personne.
4: Ah oui, la moitié qu'on a une France blanche. Je me dis que
2: les statistiques vont exploser.
6: C'est ça, on veut s'ouvrir un petit peu sur
0: l'international.
6: Non, la communauté néerlandophone du pays. Parce que
0: nous sommes dans une commune à facilité.
2: On s'exporte.
0: On s'exporte.
3: Donc,
2: quel est le programme ?
3: Oui. Quel est le programme ? Donc, si j'ai bien cru comprendre, on va encore passer un petit morceau ici qu'on va vous annoncer tout de suite. Ensuite, Chris va rejoindre les platines pour nous faire un petit plaisir. D'accord.
0: Et sur un pas de danse, pas piqué des hannetons ?
4: Non.
3: Ah.
4: Ce sera un peu de tout, un mélange un peu de tout, tous les trucs que j'aime. Super. Mais rien en reggae, que j'aime aussi. J'aime un petit peu.
2: C'est bien, c'est bien.
4: De la soul non plus, même de la soul. Si j'aime un peu. Ce sont des petites choses que j'aime et j'achète un peu. Mais ce sera surtout des trucs blancs, quoi, un peu de punk, et un power pop, un mode revival. Top. Mais aussi un peu de garage, ce n'est pas ma spécialité, ce n'est pas ce que j'aime le plus, mais les morceaux que j'ai pris, j'aime beaucoup.
2: Il y avait deux, trois trucs sympas dans le bac. Hein.
4: Ah voilà, c'est bien. Et un peu de freak beat.
6: Freak beat.
4: C'est vrai guitare, que quoi.
0: Arnaud a eu l'œil qui frisait en consultant la petite mallette de Chris. On a vu le petit pincement au fond de son œil qui a fait
2: Je suis clairement venu pour prendre des notes et piquer quelques disques.
4: Hein. Oui, je les ai comptés.
1: Il faudra le surveiller.
0: Oui, alors.
2: Il recompte demain toujours, on ne sait jamais.
4: Je connais ta réputation.
0: Chris a deux garages, un pour la voiture, un pour les disques.
4: C'est pas faux.
6: Je te vois même pas mettant les disques dans le garage. Quoi. Non, tu es trop à eux. Quoi, c'est ça. Tu,
4: vraiment. Parce que j'en ai l'air à foutre.
0: Bon, on va aussi enchaîner avec Otis Redding, Period Stax. Un super morceau, Look at That Girl. C'était sorti à titre posthume, puisque Otis avait décidé de nous faire un remake de La Bamba 2 ans avant. Mais bon. N'est pas Richie Valens qui veut. Nico.
2: Un prix cool. À son honneur.

0: Entre les platines et le fauteuil juste à côté de moi, il se déplace rapidement. Chris, qu'est-ce que tu nous as passé juste avant?
1: Donc, j'ai démarré avec The Prisoners, Revenge of the Cybermen. C'est sorti en 83. Je ne vais pas raconter
2: Arnaud, il faut que tu notes. Hein. Arnaud, il faut que tu notes.
1: Mais ça, c'est sorti en 83 sur un label français, en fait, Skydog. C'est un de mes groupes préférés de l'époque. Et, donc, je devais jouer quand même un morceau. Et après, j'ai commencé avec les années 60. Premièrement, The Guts, Garage Man.
2: Et on ne reconnaissait même pas que ça t'a tête 65.
1: Ah, ça en est comme ça.
2: Moderne.
1: C'est de la surprise, quoi. Après, on a Call Daddy Simone par les Syndicates, le groupe qui est devenu plus tard The Sin. Et c'est pour un morceau de 65. C'est assez costaud et assez... assez art,
2: Nico,
1: quoi.
2: On a encore des frissons. Dedans. Regardez-le là-bas, ouais. Qui frétille. Ah,
3: et le prochain est surprenant.
1: Ouais. Ensuite, on avait Davy Jones, un petit gars qui n'a jamais rien fait, je crois, de sa vie. You've Got a Habit of Leaving. Donc après, il s'est nommé David Bowie, quoi. Un truc.
2: David Jones, c'est pas le mec de Pirates des Caraïbes, là.
1: Ouais, c'est un truc comme ça. Donc après, il n'a plus rien fait de sa vie, dommage. C'est dommage, parce que le morceau était prometteur, quoi. Mais
0: c'était prometteur.
3: En tout cas, c'était nulle part. Pas si bien.
1: Rester dans les ringardises, donc on a après The Spectres, We Ain't Got Nothing Yet. Et c'est le groupe qui est devenu plus tard Status Quo. Les quelques membres sont devenus Status Quo. À éviter. Mais The Spectres, c'est très bon, mais moi j'ai poussé quand même le bouchon un peu loin, c'est ça?
2: C'est
0: ce qu'on dit. C'est comme ça qu'on dit.
2: Voilà. Mais c'est vrai qu'il n'y a pas de bouchon sur les bières avec des capsules.
1: Non, mais je suis allé loin. Je crois que j'ai quand même fait peur à certains écouteurs avec le morceau Running Wild par Fresh Air. Je dois avouer que le moment que j'ai réalisé que j'aimais bien ce morceau qui date du 16 mai 69.
2: T'as entendu, Malik?
1: J'ai pleuré, j'ai dit, non, ça c'est pas moi, mais j'aime quand même, et j'ai joué à la radio. Après, un peu plus de légèreté, quoi, avec The Cigarettes, qui a bien sauté tout le temps, quoi.
4: C'est un complot.
1: C'était bizarre, parce qu'il ne fait pas ça chez moi, donc c'est un complot pour que je ne sois plus
2: invité. Pour saboter le disque.
1: Donc j'ai bien compris, c'est la première et la dernière fois.
3: Tu peux me le vendre pas cher, si tu veux.
4: Oui, c'est vrai, pour Miso, t'avais...
3: Ouais, c'est vrai, il est abîmé.
1: C'était un cadeau, quoi. Un cadeau d'un ami, j'ai juste dû faire un grave accident scooter. Donc, si tu fais ça... On sait jamais,
3: tu sais,
1: quoi.
3: Ce qu'il te reste vraiment... à faire. Alors. Écoute, on négocie après.
1: Tu dois frotter la mort.
4: On lit dans ton jeu, quoi. C'est ça, quoi. Enfin, bon, quelques mois d'hôpital, ça coûte rien pour par rapport à un 45.
1: Faut frotter la mort, c'est tout.
3: Pour ça, je suis prêt à tout.
1: Ah voilà, ok. C'était quoi, 10 côtes cassées devant et derrière. Donc.
2: Pour les auditeurs qui nous écoutent, hein, Malik, c'est un peu l'indice CAC 40 du disque. Donc quand il vous dit un truc, franchement, vous pouvez aller vous précipiter en ligne pour changer le prix de vos disques, parce que c'est un c'est un bon indicateur.
1: Tout à fait.
0: La cigarette, c'est un super truc.
1: Et deux morceaux que j'ai joué encore, c'est The Donkeys, Four Letters. Rien à dire, tout est bon des Donkeys, je trouve, même un peu plus tardif, début 80, c'est bon aussi. Et le groupe The Lambrettas avec Ghost Teddy.
2: Ouh.
1: Voilà.
4: Merci Chris.
1: C'était ça.
2: Merci beaucoup Chris.
3: Et c'est mieux que les scooters.
4: Chris, est-ce que tu as des plans pour jouer bientôt à l'étranger, par exemple, ou quoi
1: Oui, ok. Oui, je vais jouer à Barcelone, mais pas ce genre de disque. Ce sera plus... c'est plutôt reggae, quoi. Reggae ska, années 60.
4: Au Boston Weekender.
1: Un peu de soul, peut-être. Je ne sais pas encore si je peux prendre de la soul. Mais en tout cas, c'est sold out.
2: De la soul manière, si tu veux.
1: Soul manière.
3: Peut-on prendre ses libertés?
1: Non, c'est
2: Mathieu,
1: ça.
2: Mathieu est dégoûté.
0: Je suis effondré, pas dégoûté.
4: Oui,
0: effondré.
3: Personnellement, j'ai quitté le studio.
2: Donc, à la mi-mars, Chris sera DJ au Boss Sound Festival Weekender, où Malik sera là. On est à premier ou second, ça dépend de l'alcool ingurgité pendant la paella du midi.
0: Il ne boit jamais.
4: Elle était très bonne la paella l'autre fois.
0: Merci Nico.
1: Oui, en effet.
0: Cette précision.
4: Bah oui,
0: attends.
2: Une fois heureusement, on a notre arbitre en régie.
1: Et donc voilà. Tu as demandé de l'étranger, voilà, ça c'est prévu, quoi.
2: Mais on va aussi enchaîner avec un petit titre.
0: On va mettre un petit titre maintenant, les West Side Boys, et puis après on relaissera les platines.
2: Arnaud, les West Side Boys, toi qui restes au goulot depuis tout à l'heure, dis-nous.
3: Eh bien, les années Oi, je ne les oublierai jamais. C'était la Oi et le... Et quoi le
4: anti-Alzheimer. La Oi anti-Alzheimer.
3: Allez, on lance.
5: J'ai un petit problème, donc si vous pouvez parler. Non, c'est bon.
3: À l'époque, on écoutait encore Elvis.
5: C'est ça.

0: de la
1: Merci
0: régie.
1: Nico.
2: Mes références.
0: Nous avons toujours quelqu'un ici pour prendre la balle au bon.
3: Ouais. Et quel bon.
0: Et quel bon. N'est-ce pas, n'est-ce pas Malik?
4: Je prends la balle au bon, mais... Chris, qu'as-tu joué?
5: D'accord. Qu'est-ce que... Moi, je suis organisé, donc je sais ce que j'ai joué.
1: Magnifique.
5: Un peu de No Future, quoi. On a démarré No Future. C'est Bruxelles, quoi. C'est No Future, pas le gouvernement.
1: Donc, oui. Oh, on fait pas de
5: désolé,
1: politique.
5: Ça fait, désolé, mal. Ça fait mal.
4: Bravo la Flandre qui vient nous faire des leçons comme ça.
1: Mais en plus, sur ce coup-là, la Flandre peut.
5: Et
1: faire
5: en plus, take no prisoners. Take no prisoners. Red Alert, c'est peut-être moins pour la Flandre maintenant. Red Alert, mais. Ouais. C'est c'est vraiment mon morceau en oeil préféré, je crois. Red Alert, c'est génial. Et après, ouais, ça allait un peu loin là. C'est peut-être un groupe dont on ne peut pas prononcer le nom. morceau qui s'appelait Riots. C'est de 84 sur Index Records. Vous pouvez chercher sur Discogs.
0: Ensuite, Alexa ouvre Discogs.
5: Voilà. J'ai acheté des actions. Après, il y a produit par Jimmy Percy, qu'on est de Sham 69, les Low Numbers, Keep in Touch.
0: Très bon morceau. Vraiment très bon.
5: Très bon morceau, ça. Très connu quand même. Après, un peu moins connu. The Really Turds, ouais. Every Day, Every Way, sur leur propre label. Et je crois que c'est le seul morceau qu'ils ont jamais sorti. De nouveau, un groupe qui est allé nulle part, quoi. Sauf si je ne connais pas, peut-être ils sont devenus des Pet Shop Boys après, je ne sais pas.
4: Rihanna.
5: C'est de 81, super morceau. Après, Small World, premier single, Liberty, la face B, sur Wham Records. Ensuite, un groupe que vous connaissez bien, Menace, mais c'est le groupe après, The Aces, ça s'appelle, donc plus Mott Revival, One Way Street, assez poppy, et ensuite, pour Nico, quoi.
4: Ah, merci.
5: Un groupe français, Tweed,
4: Loïc,
5: avec I Need You. Non, c'est pour Nico.
0: Je ne referai pas
1: de blague. Je ne referai pas de blague.
5: Tweed avec D. J'attends. Non, il ne le prend pas. Et après, on est reparti, années 60, The Remains, groupe américain culte, avec Don't Look Back. Ensuite, on est allé en Suisse. On s'est promené en Suisse avec The Slaves, Slaves Time. Et on a... Le dernier morceau, c'était The Swamp Rats, de nouveau des États-Unis. Pur garage, quoi. Garage. No friend of mine. Et voilà.
0: Mais Malik est un ami à toi quand même.
5: No friend of mine, quoi.
0: Oh, pauvre Malik. Non, mais Malik, il a aimé le passage par la Suisse. Là, tout à l'heure, il nous en parlait.
4: Le côté neutre, moi, ça me parle toujours...
5: Chiant, quoi.
4: Ça a son charme.
0: Sois gentil avec ton petit camarade. C'est notre seul auditeur.
4: Oui, c'est ça.
0: Il produit cette émission en plus.
1: Il l'anime aussi.
2: C'est son argent qui est en train d'être dépensé ici.
0: Tu vois cette carapace? Il se rend la carapace.
3: D'ailleurs, Malik, on n'a plus de chips. Hein.
5: Un peu ça.
0: Et après, on va enchaîner avec notre homme de coin.
3: On change de DJ, en fait.
0: On change de DJ.
5: Il y a encore un morceau. On ne l'entend pas.
0: J'ai encore un morceau, il a dit. Mais je ne sais pas pourquoi il parle comme Chris.
3: Un morceau à Chris. Il va mettre un morceau à Chris.
5: Donc il a aussi un handicap. Quoi.
1: C'est ça l'inclusion.
0: C'est pas cher la radio.
2: Donne quelque chose.
4: C'était quoi?
3: Il va mettre un morceau à Chris.
2: Slow Down Heart.
5: Heart. Ah oui, c'est une reprise de Temptations.
4: Les Temptations.
5: Oui, j'écoute aussi votre programme quand même et je sais que vous jouez de temps en temps un peu de ska et donc je me suis permis quand même de jouer un truc des années. Ouais, c'est récent, hein, c'est assez récent. Le Steady 45, c'est un groupe américain aussi qui sont super. Vraiment, c'est les. Plusieurs chanteurs, Curtis Mayfield, quand tu fermes tes yeux, quand tu regardes, non, parce qu'il est blanc. mais super bon, quoi. Il est vraiment super bon groupe. Et Slow Down Heart, la version que vous allez passer, c'est top. J'adore.
3: Et après, merci d'être venu, en tout cas, d'avoir participé à cette émission.
5: Pour de l'argent, je fais tout. Hein.
1: Malik en a plein.
5: Mais je sais.
0: Pour de la bière et des chips, il fait beaucoup de choses. Et après, ce sera Arnaud qui, pour de la bière et des chips, va aussi passer des disques. La troisième va vous surprendre.
5: J'ai peur.
3: Adieu.

0: tonton, n'y va pas.
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0: Écoute, tonton, c'est pas comme chez toi ici, ok? Il faut pas s'en mêler.
2: Attendez, attendez, écoutez votre neveu. 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
0: Tonton!
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0: Thanks, John.
1: It's all right, eh?
2: Tout de suite, platine.

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1: Droogies, Droogies, atterrissons aujourd'hui, et une fois n'est pas coutume, et c'est pas peu de le dire, à South Shields, ville du nord-est de l'Angleterre, comme son nom l'indique. Visiblement, c'est là que Ridley Scott est né, mais on s'en fout, parce que le sujet qui nous intéresse présentement, c'est l'EP Out of Control d'Angelic Upstart. Et oui, je vais vous faire l'affront de vous le présenter ce groupe, somme toute mythique de notre scène. Alors, d'après Wikipédia et Discogs, croisement des sources, toi-même tu sais, Angelic Upstart est un groupe de oi britannique créé en 1977. Ce groupe est toujours actif malgré plusieurs arrêts. Thomas Mansforth, dit Mansi, le chanteur est le dernier membre originaire du groupe. Ou original ou originaire, je sais pas. S'en fout. Les arriéristes angéliques se distinguent par leur musique de qualité et leurs textes marqués très à gauche. Ce qui n'était somme toute pas fréquent à l'époque, ça leur a d'ailleurs causé quelques soucis. Enfin bref. Out of Control est sorti chez Warner Bros. Recording en 1980 et n'a pas été repressé depuis, si j'en crois Discogs. La pochette est illustrée par un tondu qui sort d'un livre en gueulant avec une tronche de pas calme. C'est pas étonnant, vous me direz, puisqu'il a une bouteille de gin à la main, et avec ça tu m'étonnes qu'il soit out of control. En haut, on a décrit en rouge le nom de l'EP. En bas, en noir et blanc, le nom du groupe. Le dos, c'est une reprise du dessin de la face, mais en plus petit et en négatif rouge et noir. Puis, on a les informations nécessaires pour savoir ce qu'il y a dans la pochette sans l'ouvrir. Bon, c'est cool chez le disquaire. Le disque en lui-même est basique. Comme tous les 7 pouces de la Warner, c'est sobre, un peu plat, mais avec toutes les infos utiles pour pas se tromper de vitesse et tout ça. Quoi. Puis il y a les crédits aussi. Les deux morceaux sont peut-être mes préférés du groupe. Je trouve que c'est une sacrée bonne synthèse de ce qu'il a produit. Voilà. J'allais dire une deuxième fois ce groupe, mais ça ferait une redite, et c'est pas beau les redites. Voilà. Voilà. Donc voilà, je vous laisse avec Out of Control et Shotgun Solution des Angelic Upstarts.

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2: L'instant rookie de Droguise Radio, c'est maintenant, tout de suite, deux morceaux assez récents. 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

Fratelli Giallorossi.

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